0: Wieder aus Dänemark die wunderbare Sophie Birch geschrieben, wie die Birke. Bua Luca, so heißt ihr tolles neues Album. Außerdem hörten wir Azurit in der Radio 1 Late Night Lounge. Und hier ein kleines bisschen Roan.
1: Oh, ja.
2: Enorme.
1: Oh là là.
2: Alors là,
1: oh la vache.
2: Bienvenue, hein, welcome. Bienvenue à la Réunion. Elle était pas loin. Ah, là, regarde. Enorme. Enorme. Enorme. Elle est venue nous voir. Est-ce que ça serait pas un premier contact?
3: Je viens juste de se montrer.